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2: Pepa de Utrera por Alegría, con la guitarra de Bigaray y Paco de Algeciras.

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1: Antonio Núñez Chocolate canta por Soleá con la guitarra de Pedro Bacán en la Semana Flamenca de la Peña El Taranto de Almería de 1992.
2: Ah, ya, Pedro. Voy a tocar la guitarra bien.

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1: Zambra, el Pele, con la guitarra de Antonio Patrocinio, hijo, en el Festival Flamenco Mont de Marsan 2014.